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1: mettre la pelle
0: à Rising Sun. 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
1: Et combien de temps Rising Sun in Rise?
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7: 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content, à chaque fois quand me faire ça l'introduction là, c'est avec des frissons, et me transpirer en même temps, hein, moi je trouve la sueur au front, là je vais vous trouver parce qu'il me dans 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

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Merci, je t'écoute Paradise FM. 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Madame Zenoyo.

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Maurice dans l'ambiance en live au Paradise FM avec Jonathan Agatin. 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Allez, une chanson qui casse les caisses, hein. C'est bien, bien triste pour qui Bana arrive jusqu'à là. 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
3: 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Merci.

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1: 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Cadencez, maman, cadencez. Et oui, c'est ça qu'on appelle l'ambiance, dans Maurice dans l'ambiance. 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

0: 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Et oui, qui reflète, bien sûr, la réalité de la vie.
1: One and only Empire Production présente.

La plus bonne chanson qui moche super bien, la plus bonne chanson qui bien populaire, c'est une chanson qui reflète bien sûr la réalité, la dure réalité de la vie. 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

0: 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C'est une émission qu'ils sont contents d'écouter tous les dimanches, 3h à 5h, en tout.
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une chanson qu'il a écoutée au Paradise FM. 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Et nous dédier sa chanson-là à tout ban papa qui peut écouter nous, à tout ban maman qui peut écouter nous. Ses amis, ban maman célibataire, qui peut travailler vraiment dur pour faire l'avenir de ban enfants. Pas vous, de enfants à l'école. 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Pas vous, de ban enfants faire l'étude. 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C'est pas évident. Mais courage, courage, ça sent son nom. Les pour mon quotidien avec Dominique Vaillant.

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3: Et oui, Dominique Vaillant, le Paradise FM. Vous connaissez, vous appréciez Dominique Vaillant. Hein, surtout quand vous êtes en e-santé, vous dire ouais, nous vous bouger une coute, nous vous danser une coute. Et bien pourquoi pas. Je suis capable de bouger une nouvelle fois avec Dominique Vaillant et Olivier Maccabée qui nous écoute une nouvelle fois dans Maurice dans l'ambiance. Et c'est Medley qu'il tient à Sega, les amis. On retrouve vous juste après pour la deuxième partie d'émission de Maurice dans l'ambiance.

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4: Bienvenue à vous tous, c'est Maurice dans l'ambiance avec Jonathan Agatin. Oui, c'est la deuxième partie de l'émission, mais ainsi je pécoute ça l'émission avec beaucoup d'attention, avec beaucoup d'intérêt. Et nous pédémos sa deuxième partie d'émission avec Original Danger, qui je te connais très très bien en Seychelles, je te connais super bien. 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Ok, on écoute Original Danger avec les Kenois, c'était une nouveauté Paradise FM. Écoute bien ces bonnes paroles là, ces bonnes paroles super touchantes. Je suis toujours avec Jonathan Agatin jusqu'à la fin de cette émission.

0: là, c'est pour faire une bonne transition avec celle de Original Danger. Et cette chanson-là, elle est interprétée par Virginio et T-Dams. Et je peux dire qu'il nous peut vivre dans un monde pourri, un monde rempli de négativité. Pour nous pas, comment dire, affecter avec ça les mondes-là, nous visons God toujours la foi en Dieu. Nous visons mettre bon Dieu toujours à la première place dans nous la vie. Pour nous déconnecter avec ça, monde négatif, avec ce monde qui pourrit.
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Comment moi tu promets tout ici au Paradise FM, surtout dans Salé Michelin, où vous propose tout aussi bonne musique Rodriguez. Moena un joli medley 100% ségué pour tout. C'est signé L'Inconscient. L'Inconscient, c'est un artiste Rodriguez qui ne retrace, qui ne reprend tout bonne morceau ségué. Écoute ça, c'est super bon. Vous connaissez ça pour faire tout plaisir à tout oreille. Il me rappelle tout que le ségué, c'est un mélange du séga et du reggae. Et nous saluer, nous rendons hommage à un artiste qui ne popularise le ségué à Maurice, de la Ménoir, Kaya, Berger Agathe, Rasnati Baby, etc.

On va espérer que tout pour bien passer pour cette réception de mariage. Si jamais vous mariez bientôt, toutes nos félicitations de la part de Paradise FM. Et nous dédier cette chanson-là, c'est Abel et Ryan Trapu qui peut interpréter le titre Molazoa. Nous allons écouter ça, Zulimo, cela tout de suite.

Mona Zoir, Ryan Trapu et Abel au Paradise FM. Elles s'en sont bien romantiques, n'est-ce pas? Parce que quand c'est une tonne, ça sent cela. Je dégage l'impression qu'ils sont dans un concert. Tout bonne personne, P.A.L.I.M., c'est la lumière, le smartphone. Non, hey, auparavant, c'était briqué avec du fait, hein, parce que c'était super dangereux dans les années 90. Maintenant, ça a changé maintenant. Maintenant, c'est light, le téléphone, le smartphone, plus précisément. Hein, surtout quand t'es dans concert, quand t'es dans la musique comme ça. Hein, te wave avec le portable, c'est super joli à voir. Voici Denzel et Yansley avec Qui te l'aime offert, Qui te l'aime offert, hein, parce que je peux néglige moi, je peux empêcher moi bouser, je peux empêcher moi innover, je peux pas l'équipe au travail, je peux boire moi dans tout place, tout travail qui me bien le rodé, je peux boire moi. Oui, c'est la chanson qui dit ça, c'est Denzel et Yansley, mesdames, mesdemoiselles et messieurs, Qui te l'aime offert, ici dans mon

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4: Jayon, c'est un artiste originaire de l'île Rodrigue, les Pédiers, Ayo voisine. Oui, nous saluer l'île Rodrigue une nouvelle fois qui peut écouter nous en ce moment, les amis. Les amis, nous prenons une surprise pour vous juste après. Moi, j'espérais qu'ils se pour compte en sa surprise là. Parce qu'ils me connaissent ici dans ces îles. Nous avons beaucoup de fans de Désiré François. Oui! 100% Désiré François pour cette dernière demi-heure. Moi, j'espérais qu'ils se pour très très content.

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3: Et oui, c'est dernière partie, c'est-à-dire dernière 30 minutes de cette émission. Maurice dans l'ambiance. Nous écoute ici quand nous étions dans quelques instants. Il me rappelle que Désiré François, il prend naissance le 24 octobre 1963 du côté de Cassis.

et tout le temps il rêvait pour venir un footballeur. Et cependant, sa rencontre avec la musique vers l'âge de 16 ans, il découvrait la guitare, qui bien sûr cela réoriente son destin. Et durant les années 80, il compose une chanson inspirée par l'environnement et aussi qui fait l'inspirer pour bonne chose de la vie du côté de l'île Maurice. Désiré François, qui nous a l'écouté avec beaucoup de plaisir avec le titre Ici, Côte-Nouée.

0: C'est avec Désiré François au Paradise FM et très souvent elle y interprète Saman Moosola, surtout quand il y a le centre dans ma réception de mariage et aussi dans les autres événements. 100% Désiré François jusqu'à la fin de cette émission dans Maurice dans l'ambiance. Désiré François, figure emblématique du groupe Cassia, l'une entamène parcours musical extraordinaire à l'âge de 16 ans, comme on fait que des autres il n'y a pas trop longtemps. Et l'une captive beaucoup de personnes hein, depuis le lancement de sa carrière et aussi tout sa prestation, elle est toujours mémorable. Surtout sur une prestation du côté de la télévision, surtout dans l'émission Store Show en 1992. Et c'est de cette façon que le public mauricien fait une découverte sa chanteur vraiment charismatique. Et nous allons écouter le morceau de Désiré François, aux autres radios, et sa chanson-là appelle Famille Pauvre.
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Rap ou sa Zoli, Sanson ici au Paradise FM dans Maurice, dans l'ambiance. En 1993, bien sûr, Désiré François et le groupe Cassia fait un joli voyage du côté de Rodrigue pour faire bien sûr une prestation sur place. Et en 94, Zetin envoûte le public de l'île de la Réunion et Zetin fait une connexion musicale incroyable bien sûr entre l'Afrique et la France. Et Désiré François, il y en a plus que 30 ans de carrière. Bien sûr, avec ce man album à succès, ce man chanson emblématique, ce man concert mémorable, même du côté de Maurice, même à La Réunion, même en Europe. Et la musique de Désiré François, bien sûr, l'une transcende ban génération parce qu'il existe aujourd'hui, ban Zenith, content, ban joli morceau de Désiré François. Et en ce moment, c'est ban meilleur morceau de Désiré François, au Paradise FM. Voici un morceau qui me dédie à tout ban PCR qui peut écouter nous en ce moment. Et c'est vrai que la vie PCR, elle est pas facile. C'est un métier vraiment dur, c'est un métier que nous mettons la vie en péril. Mais nous faisons ça pour nos enfants, nous faisons ça pour nous la famille. On va l'écouter Désiré François tout de suite.

0: Nous vous terminons l'émission dans pas trop longtemps, les amis. Je connais ça, un mot cela, ça, un mot ce qu'appelle rêve, nous ancêtres. Et c'est un mot ce, bien sûr, axé à l'esclavage. Et moi, j'espérais qu'il s'assent son pour faire énormément plaisir. Moi, j'espérais que j'ai apprécié l'émission Maurice dans l'ambiance, le Paradise FM. C'était Jonathan Agatin avec depuis 3h tantôt, c'est l'après-midi là. Et c'est avec plaisir qu'il me retrouve la semaine prochaine pour une nouvelle émission de Maurice dans l'ambiance. C'était Jonathan Agatin avec Zut. Gros bisous. Et à tout à l'heure. Oui, si jamais je tiens voudrais écoute ban sans longtemps. Bon, pas dire tout à l'heure, mais à tout de suite. L'autre scène à radio, c'est Radio CCL. À partir de 5h jusqu'à 6h, c'est Maurice les temps longtemps. Ça, c'est ban chanson bien, bien ancienne qu'ils ont pu écouter. Le Radio CCL, m'espérait qu'ils soient super contents. Et mon point de l'émission aussi, bien sûr, tous les dimanches soirs. À partir de 10h jusqu'à 11h, ça, c'est ban musique française qui m'ont offert zut avec beaucoup de plaisir ici. L'OSBC Radio. Gros bisous à toutes et à tous et à la semaine prochaine pour Maurice dans l'ambiance.
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